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1: Bonjour à tous, les béliers, vous voici complètement envahis par les autres. Un conseil, il vous faut faire des compromis, vous ne pourrez pas tout gérer.
2: Taureau, vous aurez beaucoup de choses à gérer justement, mais cela ne vous fait pas peur, vous mettrez en place une organisation sans faille.
3: Gémeaux, en redoublant de prudence, vous ferez les bons choix dans quelques jours.
4: Cancer, vous avez une furieuse envie de faire un tri dans votre entourage, mais après tout, pourquoi pas ?
5: Lion, votre instinct ne vous trompera pas, n'hésitez pas à suivre vos intentions au plan commercial, mais gare aux dépenses.
6: Vierge, vous gagnerez en insouciance, ce qui vous aidera à prendre du recul par rapport à une affaire importante en suspens.
7: Balance, c'est une journée où vous voulez être davantage à l'écoute des autres et c'est une sage décision.
8: Scorpion, envisager une formation ou approfondir vos connaissances sera indispensable pour vos ambitions financières.
9: Sagittaire, vous avez besoin de vous évader, sortez et demeurez en contact avec la nature.
10: Capricorne, vous serez très efficace aujourd'hui, profitez-en.
11: L'agitation qui régnera autour de vous ne devrait pas vous perturber.
12: Verseau, vous vous sentirez plus électrique avec un grand désir de liberté.
13: Accordez-vous-en de la liberté et soufflez davantage.
14: Et enfin les poissons, vous aurez d'excellentes opportunités sur le plan professionnel, alors surtout ne les laissez pas passer.
1: Bonne journée à tous.
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1: On nous annonce du beau temps au-dessus des plages du littoral, aussi bien ce matin que cet après-midi, avec 23 à 24 degrés dès la matinée sur le sable. La mer peu agitée est à 23 degrés. Elle redescend jusqu'à 10h30 et le vent de secteur sud-ouest souffle à 15 km/h. Cet après-midi, on attend 27 à 28 degrés sur les serviettes. La mer va remonter jusqu'à 16h55 et le vent de secteur nord-ouest soufflera à 20 km/h. Attention car l'indice UV est très fort aujourd'hui à 9 sur 11. Hydratez-vous régulièrement, couvrez-vous la tête, utilisez de la crème solaire, respectez la couleur du drapeau et évitez les secteurs de baïne en vous baignant dans les zones surveillées.
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0: 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Bienvenue, il est 8h.
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1: Bonjour à tous, les béliers, vous voici complètement envahis par les autres. Un conseil, il vous faut faire des compromis, vous ne pourrez pas tout gérer.
2: Taureau, vous aurez beaucoup de choses à gérer justement, mais cela ne vous fait pas peur, vous mettrez en place une organisation sans faille.
3: Gémeaux, en redoublant de prudence, vous ferez les bons choix dans quelques jours.
4: Cancer, vous avez une furieuse envie de faire un tri dans votre entourage, mais après tout, pourquoi pas ?
5: Lion, votre instinct ne vous trompera pas, n'hésitez pas à suivre vos intentions au plan commercial, mais gare aux dépenses.
6: Vierge, vous gagnerez en insouciance, ce qui vous aidera à prendre du recul par rapport à une affaire importante en suspens.
7: Balance, c'est une journée où vous voulez être davantage à l'écoute des autres et c'est une sage décision.
8: Scorpion, envisager une formation ou approfondir vos connaissances sera indispensable pour vos ambitions financières.
9: Sagittaire, vous avez besoin de vous évader, sortez et demeurez en contact avec la nature.
10: Capricorne, vous serez très efficace aujourd'hui, profitez-en.
11: L'agitation qui régnera autour de vous ne devrait pas vous perturber.
12: Verseau, vous vous sentirez plus électrique avec un grand désir de liberté.
13: Accordez-vous-en de la liberté et soufflez davantage.
14: Et enfin les poissons, vous aurez d'excellentes opportunités sur le plan professionnel, alors surtout ne les laissez pas passer.
15: Bonne journée à tous.
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2: On nous annonce du beau temps au-dessus des plages du littoral, aussi bien ce matin que cet après-midi, avec 23 à 24 degrés dès la matinée sur le sable. La mer peu agitée est à 23 degrés. Elle redescend jusqu'à 10h30 et le vent de secteur sud-ouest souffle à 15 km/h. Cet après-midi, on attend 27 à 28 degrés sur les serviettes. La mer va remonter jusqu'à 16h55 et le vent de secteur nord-ouest souffle à 20 km/h. Attention car l'indice UV est très fort aujourd'hui à 9 sur 11. Hydratez-vous régulièrement, couvrez-vous la tête, utilisez de la crème solaire, respectez la couleur du drapeau et évitez les secteurs de baïne en vous baignant dans les zones surveillées.
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1: Si je vous dis vue imprenable sur le bassin, escalier qui danse la samba et construction faite avec des rails de chemin de fer, vous répondez l'Observatoire Sainte-Cécile d'Arcachon. Aujourd'hui, avec Arctopia, l'association d'archéologie ouverte à tous où que vous soyez, partons à l'assaut d'un monument arcachonnais du 19e siècle. Attention, il ne s'agit pas seulement d'admirer un joli panorama, nous allons faire également de l'archéologie industrielle, une spécialité qui étudie les techniques, les matériaux, les ouvrages et les savoir-faire de l'ère industrielle. En clair, quand des rails deviennent une tour, l'archéologue ne regarde pas seulement le paysage, il ausculte aussi les boulons. Car autour de ce belvédère, les légendes se sont emballées. Construite en 1862 ou en 1864 ? Par Gustave Eiffel ou Paul Regnault ? Haute de 25 ou 32 mètres ? À force, nous pourrions presque croire que la tour avait été montée par un comité de voisins un dimanche matin. C'est là que l'archéologie industrielle entre en scène avec l'analyse technique et notamment le recours à des fers en croix de Saint-André. Cette technique, qui permet d'éviter toute prise au vent, a déjà été employée par Paul Regnault sur la passerelle de Bordeaux. L'historienne de l'art, Isabelle Dot, enfonce le rivet avec la mise au jour du journal d'Arcachon du 28 septembre 1862 qui nous apprend que l'observatoire construit par Paul Regnault était à la moitié de sa hauteur à cette date. Verdict, l'observatoire Sainte-Cécile et la passerelle Saint-Paul ont bien été réalisés en 1862 par Paul Regnault. Oui, le même Regnault auquel on attribue parfois le rôle de maître de Gustave Eiffel. Voilà qui fait tousser les cartes postales. Ingénieur en chef à la compagnie des chemins de fer du Midi, neveu d'Émile Pereire, Paul Regnault a aussi dessiné la ville d'hiver, une trentaine de villas et le casino mauresque. Paul Regnault représente donc une figure incontournable des origines de l'urbanisme d'Arcachon. Son observatoire reliait les collines Saint-Paul et Sainte-Cécile par une passerelle de 35 mètres au-dessus d'un ravin de 15 mètres. La tour atteignait autrefois 32 mètres, m'a compris, elle n'en mesure plus que 25 aujourd'hui. Sa structure, 6 rails verticaux porteurs enfoncés dans un socle pour former en plan un hexagone qui, par juxtaposition d'autres rails et consolidation par des croix de Saint-André pour résister au vent, vont s'élever en se rétrécissant pour soutenir une plateforme circulaire au sommet d'un diamètre supérieur afin d'accueillir les curieux. À l'intérieur, un escalier en colimaçon métallique stabilisé par des câbles, dont un central auquel les marches sont soudées. Émotion garantie durant l'ascension. Ce n'est pas une attraction de fête foraine, c'est simplement l'architecture qui vous rappelle qu'elle est vivante. En haut, récompense, une vue à 360 degrés sur le bassin et la forêt des Landes. Autrefois, une plateforme supérieure et des voiles rendaient hommage à la mer. Elles ont disparu lors de la restauration de 1990. Voilà une tour qui nous rappelle qu'un monument récent peut cacher bien de vieilles erreurs et qu'en matière de patrimoine culturel, comme dans l'escalier Sainte-Cécile, mieux vaut vérifier ses sources et où poser les pieds.
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2: Coq, dans ce monde maritime, aucune ressemblance avec celle d'un bateau. Bivalve goutteux, avec du pain beurré et après l'avoir rincé de son sable. Il n'en reste aujourd'hui principalement que des cimetières. Il faut dire que les pêcheurs en ramassaient des centaines de kilos par jour dans les années 2010. Cause supplémentaire, les gisements s'envasent et des paramètres méconnus.
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1: On nous annonce du beau temps au-dessus des plages du littoral, aussi bien ce matin que cet après-midi, avec 23 à 24 degrés dès la matinée sur le sable. La mer peu agitée est à 23 degrés. Elle redescend jusqu'à 10h30 et le vent de secteur sud-ouest souffle à 15 km/h. Cet après-midi, on attend 27 à 28 degrés sur les serviettes. La mer va remonter jusqu'à 16h55 et le vent de secteur

0: Nord-ouest soufflera à 20 km/h. Attention car l'indice UV est très fort aujourd'hui à 9 sur 11. Hydratez-vous régulièrement, couvrez-vous la tête, utilisez de la crème solaire, respectez la couleur du drapeau et évitez les secteurs de baïne en vous baignant dans les zones surveillées.
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1: On nous annonce du beau temps au-dessus des plages du littoral, aussi bien ce matin que cet après-midi, avec 23 à 24 degrés dès la matinée sur le sable. La mer peu agitée est à 23 degrés. Elle redescend jusqu'à 10h30 et le vent de secteur sud-ouest souffle à 15 km/h. Cet après-midi, on attend 27 à 28 degrés sur les serviettes. La mer va remonter jusqu'à 16h55 et le vent de secteur nord-ouest souffle à 20 km/h. Attention car l'indice UV est très fort aujourd'hui à 9 sur 11. Hydratez-vous régulièrement, couvrez-vous la tête, utilisez de la crème solaire, respectez la couleur du drapeau et évitez les secteurs de baïne en vous baignant dans les zones surveillées.
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1: Bonjour à toutes et tous, ici Frédéric Trama, kinésithérapeute à Lenton. Les bienfaits de l'activité physique sur la cognition. Aujourd'hui, abordons une question essentielle. Et si le simple fait de bouger rendait notre cerveau plus performant ? Des études récentes le confirment, l'activité physique booste les fonctions cognitives, que l'on soit enfant, adulte ou même atteint de la maladie d'Alzheimer. Et les effets peuvent être immédiats. Alzheimer, 20 minutes de vélo, effet direct sur le cerveau. En 2024, une étude parue dans Frontiers in Sports and Active Living a évalué des personnes âgées souffrant d'une forme modérée de maladie d'Alzheimer. Deux groupes. Le premier a pédalé 20 minutes à intensité modérée. Le second est resté assis à lire tranquillement. Résultat, seuls les participants ayant pédalé ont montré une amélioration nette sur des tests cognitifs. Amélioration de l'attention sélective, de la mémoire de travail et meilleure résolution de problèmes. En clair, une simple séance de vélo et un cerveau plus alerte, même chez des patients atteints d'une maladie neurodégénérative donc. Mais comment est-ce que cela fonctionne ? Eh bien, pendant l'effort physique, le cerveau est mieux irrigué, mieux vascularisé, grâce à une activité cardiovasculaire accrue. Mais surtout, il reçoit un véritable bain neurochimique. Des molécules spécifiques, comme le BDNF ou l'IGF-1, c'est compliqué, je vous l'accorde, sont libérées. Elles favorisent la plasticité cérébrale, la formation

0: de nouvelles connexions neuronales et protège des zones clés de la cognition comme l'hippocampe, qui a un rôle très important dans la mémoire, ou le cortex préfrontal pour la concentration, la prise de décision. Et chez les enfants, eh bien, les effets sont tout aussi impressionnants. Une étude de 2024 a montré que 15 minutes d'activité physique avant les cours améliorait l'attention, le langage et les capacités visio-spatiales chez les enfants de 8 à 9 ans. Donc, amener ses enfants à l'école à pied sera très important, par exemple. Et ce n'est pas tout. Une revue de l'American Academy of Pediatrics a montré que le renforcement musculaire, sans matériel, des squats, des fentes, faire de la planche, améliore aussi la mémoire, la concentration et les fonctions exécutives. Le tout sans trop transpirer, mais en tout cas sans courir. En conclusion, bouger, c'est penser mieux. Ça muscle le cerveau. Chez les enfants comme chez les seniors, même une courte séance d'activité physique améliorera l'attention, la mémoire et la concentration. Ce n'est pas qu'un effet à long terme, les bénéfices se voient immédiatement après l'effort. Alors, pour entretenir vos neurones, bougez et faites même de la musculation si vous aimez ça. C'était Frédéric Trama, kinésithérapeute à Lenton.
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2: Coque. Dans ce monde maritime, aucune ressemblance avec celle d'un bateau. Bivalve goutte, avec du pain beurré et après l'avoir rincé de son sable. Il n'en reste aujourd'hui principalement que des cimetières. Il faut dire que les pêcheurs en ramassaient des centaines de kilos par jour dans les années 2010. Cause supplémentaire, les gisements s'envasent et des paramètres méconnus.
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1: Si je vous dis vue imprenable sur le bassin, escalier qui danse la samba et construction faite avec des rails de chemin de fer, vous répondez l'Observatoire Sainte-Cécile d'Arcachon. Aujourd'hui, avec Arctopia, l'association d'archéologie ouverte à tous où que vous soyez, partons à l'assaut d'un monument arcachonnais du 19e siècle. Attention, il ne s'agit pas seulement d'admirer un joli panorama, nous allons faire également de l'archéologie industrielle, une spécialité qui étudie les techniques, les matériaux, les ouvrages et les savoir-faire de l'ère industrielle. En clair, quand des rails deviennent une tour, l'archéologue ne regarde pas seulement le paysage, il ausculte aussi les boulons. Car autour de ce belvédère, les légendes se sont emballées. Construite en 1862 ou en 1864? Par Gustave Eiffel ou Paul Regnault? Haute de 25 ou 32 mètres? À force, nous pourrions presque croire que la tour avait été montée par un comité de voisins un dimanche matin. C'est là que l'archéologie industrielle entre en scène avec l'analyse technique et notamment le recours à des fers en croix de Saint-André. Cette technique, qui permet d'éviter toute prise au vent, a déjà été employée par Paul Regnault sur la passerelle de Bordeaux. L'historienne de l'art, Isabelle Dott, enfonce le rivet avec la mise au jour du journal d'Arcachon du 28 septembre 1862 qui nous apprend que l'observatoire construit par Paul Regnault était à la moitié de sa hauteur à cette date. Verdict, l'observatoire Sainte-Cécile et la passerelle Saint-Paul ont bien été réalisés en 1862 par Paul Regnault. Oui, le même Regnault auquel on attribue parfois le rôle de maître de Gustave Eiffel. Voilà qui fait tousser les cartes postales. Ingénieur en chef à la Compagnie des chemins de fer du Midi, neveu d'Émile Pereire, Paul Regnault a aussi dessiné la ville d'hiver, une trentaine de villas et le casino mauresque. Paul Regnault représente donc une figure incontournable des origines de l'urbanisme d'Arcachon. Son observatoire reliait les collines Saint-Paul et Sainte-Cécile par une passerelle de 35 mètres au-dessus d'un ravin de 15 mètres. La tour atteignait autrefois 32 mètres, m'a compris, elle n'en mesure plus que 25 aujourd'hui. Sa structure ? 6 rails verticaux porteurs enfoncés dans un socle pour former en plan un hexagone qui, par juxtaposition d'autres rails et consolidation par des croix de Saint-André pour résister au vent, vont s'élever en se rétrécissant pour soutenir une plateforme circulaire au sommet d'un diamètre supérieur afin d'accueillir les curieux. À l'intérieur, un escalier en colimaçon métallique stabilisé par des câbles, dont un central auquel les marches sont soudées. Émotion garantie durant l'ascension. Ce n'est pas une attraction de fête foraine, c'est simplement l'architecture qui vous rappelle qu'elle est vivante. En haut, récompense, une vue à 360 degrés sur le bassin et la forêt des Landes. Autrefois, une plateforme supérieure et des voiles rendaient hommage à la mer. Elles ont disparu lors de la restauration de 1990. Voilà une tour qui nous rappelle qu'un monument récent peut cacher bien de vieilles erreurs et qu'en matière de patrimoine culturel, comme dans l'escalier Sainte-Cécile, mieux vaut vérifier ses sources et où poser les pieds.
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1: Bonjour à tous. Aujourd'hui, nous allons parler des moyens qui sont à ma disposition pour trouver une location. Alors d'abord, il y a les sites d'annonces que vous connaissez bien. Le Bon Coin, Se Loger, PAP, etc. C'est un peu la jungle. Mais c'est là que se trouve le plus gros du marché. Soyez rapides. Un bon logement peut disparaître en quelques heures. Ensuite, n'oubliez pas les agences immobilières. Elles ont souvent des biens exclusifs, parfois même pas encore publiés. Un petit passage en agence peut ouvrir de grandes portes. Troisième piste, le réseau. Parlez-en autour de vous, famille, collègues, amis. Certaines locations ne sont jamais mises en ligne. Une phrase lancée au bon moment peut vous trouver un appartement. Et puis il y a les réseaux sociaux. Groupe Facebook, compte d'agents sur TikTok ou Instagram. Attention tout de même aux arnaques. Mais ça peut vous donner un coup d'avance. Pour les étudiants, des plateformes spécialisées simplifient la recherche, tout comme les sites dédiés à la colocation, souvent plus accessibles. Enfin, pour les plus motivés, rien ne remplace une balade dans les quartiers que vous aimez. Un panneau à louer, une agence ouverte, parfois le meilleur plan est juste au coin de la rue. Peu importe la méthode en fait, la clé reste la même. Un dossier solide et de la réactivité. C'était Fabienne, agence Griselle au canon.
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2: Coq. Dans ce monde maritime, aucune ressemblance avec celle d'un bateau. Bivalve goutteux, avec du pain beurré et après l'avoir rincé de son sable. Il n'en reste aujourd'hui principalement que des cimetières. Il faut dire que les pêcheurs en ramassaient des centaines de kilos par jour dans les années 2010. Cause supplémentaire, les gisements s'envasent et des paramètres méconnus.
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1: Bonjour à tous. Aujourd'hui, nous allons parler des moyens qui sont à ma disposition pour trouver une location. Alors d'abord, il y a les sites d'annonces que vous connaissez bien. Le Bon Coin, Se Loger, PAP, etc. C'est un peu la jungle. Mais c'est là que se trouve le plus gros du marché. Soyez rapide. Un bon logement peut disparaître en quelques heures. Ensuite, n'oubliez pas les agences immobilières. Elles ont souvent des biens exclusifs, parfois même pas encore publiés. Un petit passage en agence peut ouvrir de grandes portes. Troisième piste, le réseau. Parlez-en autour de vous, famille, collègues, amis. Certaines locations ne sont jamais mises en ligne. Une phrase lancée au bon moment peut vous trouver un appartement. Et puis il y a les réseaux sociaux. Groupe Facebook, compte d'agents sur TikTok ou Instagram. Attention tout de même aux arnaques. Mais ça peut vous donner un coup d'avance. Pour les étudiants, des plateformes spécialisées simplifient la recherche, tout comme les sites dédiés à la colocation, souvent plus accessibles. Enfin, pour les plus motivés, rien ne remplace une balade dans les quartiers que vous aimez. Un panneau à louer, une agence ouverte, parfois le meilleur plan est juste au coin de la rue. Peu importe la méthode en fait, la clé reste la même. Un dossier solide et de la réactivité. C'était Fabienne, agence Griselle au canon.
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1: Si je vous dis vue imprenable sur le bassin, escalier qui danse la samba et construction faite avec des rails de chemin de fer, vous répondez l'Observatoire Sainte-Cécile d'Arcachon. Aujourd'hui, avec Arcetopia, l'association d'archéologie ouverte à tous où que vous soyez, partons à l'assaut d'un monument arcachonné du 19e siècle. Attention, il ne s'agit pas seulement d'admirer un joli panorama, nous allons faire également de l'archéologie industrielle, une spécialité qui étudie les techniques, les matériaux, les ouvrages et les savoir-faire de l'ère industrielle. En clair, quand des rails deviennent une tour, l'archéologue ne regarde pas seulement le paysage, il ausculte aussi les boulons. Car autour de ce belvédère, les légendes se sont emballées. Construite en 1862 ou en 1864? Par Gustave Eiffel ou Paul Regnault? Haute de 25 ou 32 mètres? À force, nous pourrions presque croire que la tour avait été montée par un comité de voisins un dimanche matin. C'est là que l'archéologie industrielle entre en scène avec l'analyse technique et notamment le recours à des fers en croix de Saint-André. Cette technique, qui permet d'éviter toute prise au vent, a déjà été employée par Paul Regnault sur la passerelle de Bordeaux. L'historienne de l'art, Isabelle Dott, enfonce le rivet avec la mise au jour du journal d'Arcachon du 28 septembre 1862 qui nous apprend que l'observatoire construit par Paul Regnault était à la moitié de sa hauteur à cette date. Verdict,

0: mètres, m'a compris, elle n'en mesure plus que 25 aujourd'hui. Sa structure, 6 rails verticaux porteurs enfoncés dans un socle pour former en plan un hexagone qui, par juxtaposition d'autres rails et consolidation par des croix de Saint-André pour résister au vent, vont s'élever en se rétrécissant pour soutenir une plateforme circulaire au sommet d'un diamètre supérieur afin d'accueillir les curieux. À l'intérieur, un escalier en colimaçon métallique stabilisé par des câbles, dont un central auquel les marches sont soudées. Émotion garantie durant l'ascension. Ce n'est pas une attraction de fête foraine, c'est simplement l'architecture qui vous rappelle qu'elle est vivante. En haut, récompense, une vue à 360 degrés sur le bassin et la forêt des Landes. Autrefois, une plateforme supérieure et des voiles rendaient hommage à la mer. Elles ont disparu lors de la restauration de 1990. Voilà une tour qui nous rappelle qu'un monument récent peut cacher bien de vieilles erreurs et qu'en matière de patrimoine culturel, comme dans l'escalier Sainte-Cécile, mieux vaut vérifier ses sources et où poser les pieds.
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1: En 1965, la guerre du Vietnam ressemblait à n'importe quelle autre guerre, mais n'avait rien à voir. Elle était différente.

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0: la chercher partout, hein.
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